0: Medic 16.
1: Medic 16.
0: 16 en route, Lakeland, one patient.
1: En route, Lakeland, 731.